0: titre It's My Life, il dit merci à tous les autres disjockeys pour
1: Estéreo leur coopération fantastique.
0: Un merci particulier à NBG, à Future Breeze et à Jean-Paul. Alors, à votre demande répétée,